0: et je suis en train de tomber. 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
1: 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E você vai ouvir Rodrigo Alarcón.